Bonsoir tout le monde et bienvenue à l'émission Rencontre. Ce soir, nous avons à la technique Julie Bernier, au micro Karine Genet et j'ai avec moi comme invitée spéciale Marie-Maude Allard qui va nous parler de fréquences, d'électricité, de musique et de lumière.

0: On vient d'entendre au Nord-Bord. Toutes les raisons sont bonnes, ainsi que Guillaume Lafond. Marie-Maude, alors, bienvenue à l'émission Rencontre.
1: Ben, merci, Karine, de cette invitation magnifique.
0: Ben oui. Hey, Marie-Maude, écoute, ça fait, fait quelques semaines que tu étais venue ici et qu'on t'avait interviewée sur les sons, sur les effets sonores, sur la santé. Puis après l'émission, on s'est dit, Karine, il y avait tellement d'affaires à dire qu'il faudrait faire une partie 2. Puis là, ben, c'est ça, c'est rendu le temps de la partie 2. Puis je t'ai invitée chez nous pour qu'on parle de la partie 2.
1: Et là, c'est là que j'ai vu le livre Électromagnétique Permaculture qui utilise des fréquences électriques.
0: Ben oui, parce qu'on parlait de fréquences, puis je dis, hey, regarde ce livre-là!
1: Et j'ai tombé dans le livre parce que, en fait, avant de lire ton livre, moi, je suis retournée dans mes notes de cours.
0: Oui.
1: Fait qu'il y a toutes les graphiques sur les fréquences avec la vague qui monte, qui descend, les hertz. Et le magnétisme et tout ça, mais j'ai dit, mais c'est sensiblement la même chose.
0: Mm-hmm.
1: Fait que là, je me suis amusée hier soir comme à faire toutes les petites connexions possibles. Fait que dans le livre, il parle que l'électricité, ça te prend un ground.
0: Ouais.
1: Puis quand on fait des soins énergétiques, la première affaire qu'on fait, c'est se grounder.
0: Mm-hmm.
1: On se gronde, on se plante bien les pieds à terre. Puis ouais. Quand on est un peu trop énervé aussi, on s'enlève les bas, les souliers, puis on s'en va marcher sur la pelouse.
0: Oui, oui.
1: Tout d'un coup, on se sent bien. Fait que le ground en électricité, en musique et en lumière, c'est super important.
0: Ouais. Est-ce que le ground, c'est une fréquence? Non, c'est différent. Hein?
1: J'ai pas étudié jusque-là. J'ai pogné la guitare avant. Alors, les écouteurs, je veux juste vous dire que j'ai étudié et un peu pratiqué des choses. Je suis pas une experte, puis vous pouvez douter. Au pire, allez googler. Et tout le monde sera gagnant.
0: C'est ça, exactement.
1: Mais j'ai trouvé ça magnifique, l'aspect de l'électricité, des fréquences électriques, où est-ce que plus que tu es proche de la Terre, plus que tu es groundé, puis plus que tu montes dans l'atmosphère, plus qu'il y a de l'électricité, puis c'est là qu'il y a les éclairs, puis là, c'est vraiment, vraiment fort.
0: Mm-hmm. Parce que là, tu faisais la connexion entre le Pérou, puis le Népal, je pense que tu m'as dit.
1: J'arrive. Fait que là, je me suis dit, wow, s'il y a plein d'électricité en haut. Fait que donc là, moi, avec mes soins énergétiques, j'ai dit, ça veut-tu dire que si je monte une montagne, j'arrive en haut de la montagne, puis il y a plein d'énergie, d'électricité, si je fais mes soins énergétiques, ça va-tu être plus fort? Mm-hmm. Puis moi, j'étais une fille de donjon, dragon, puis d'histoire. Puis là, je me suis dit, attends. Tu sais, le sage sur la montagne.
0: Oui, oui, oui.
1: Ben, j'ai dit, c'est en pleine électricité, lui-là. Là.
0: Mm-hmm.
1: La sagesse en haut de la montagne, ça le dit dans les histoires. Puis là, je me suis dit, mettons, je recule, je vole. Puis là, je vois la Terre. Puis j'ai dit, c'est où les hot, tu sais, comme les spots vraiment hauts? J'ai dit, ben, le Tibet, puis le Pérou, ça, c'est vraiment, vraiment élevé. Puis j'étais comme, mais d'où vient la sagesse, le Tibet? Il y a plein de sagesse qui vient de là. Mm-hmm. Il y a plein de sagesse qui vient du Pérou.
0: Fait que là, c'est là que la connexion a s'est faite.
1: Aïe, aïe, aïe, mon cerveau picotait, là. Fait que c'est ça. Fait que les fréquences, dans le fond, c'est comme des vagues. Tu sais, il oui. Y en a qui vont vite, il y en a qui vont lentement. Puis moi, je m'amuse avec ça quand je joue de la musique. Puis la lumière, c'est un peu la même chose, puis l'électricité. Fait que on est rendu là.
0: Parce que tu me disais que tu sais, les fréquences, c'était relié comme un peu en loop. Tu sais, le cœur avait des fréquences, le cerveau avait des fréquences.
1: Oui, fait que dans nos cours de soins sonores, ils nous expliquaient que chaque personne a sa fréquence.
0: Ouais.
1: Chaque organe de cette personne a sa fréquence.
0: Ouais.
1: Chaque chakra a sa fréquence. Puis mm-hmm. Si tu rentres, chaque cellule a sa fréquence. Fait que là... On a demandé au prof, j'ai dit, mettons que moi, j'ai un diapason avec une fréquence 128. Comment je fais pour approcher une personne avec ce diapason-là?
0: Ouais.
1: Fait qu'il m'expliquait que c'est vraiment important quand tu fais des soins sonores que la personne s'écoute elle-même puis qu'elle écoute la résonance avec les sons et les fréquences
0: ouais.
1: Que je vais utiliser.
0: Mm-hmm.
1: Puis à partir de là... j'ai complètement perdu mon idée. Voilà. Mais c'est pas grave. Ah oui, le cœur. Tu me parlais du cœur.
0: Oui, je te parlais du cœur. Puis du cerveau, parce que tu me disais que ça fait des loops. Puis à un moment donné, ben, tu arrives à une fréquence que ça fait plus de loops, mais ça fait une ligne droite.
1: Ça, c'est la cohérence. La OK, oui. Ça, c'est Joe Dispenza. Alors, je vous invite à la maison à googler Dr. Joe Dispenza. C'est un gars qui a fait du vélo, qui s'est pété la gueule, en fait, le dos à 8 places. Puis, il a décidé de guérir lui-même. Puis, il a réalisé que quand que il mettait dans son cœur une émotion de gratitude, puis d'amour, puis que dans sa tête, il visualisait, puis il se voyait déjà guéri, il y avait un moment où est-ce que les fréquences de son cœur et de son cerveau étaient en harmonie, étaient pareilles.
0: OK. Ouais.
1: Et bon, de fil en aiguille, il s'est rendu que là, il fait des retraites de 5000 personnes à la fois qui méditent. Tout le monde ensemble.
0: Ouais.
1: Et lui, c'est le guide. Dans le fond, il fait des méditations guidées. Où est-ce qu'il nous amène à prendre conscience de notre corps dans l'espace, de voir comme vraiment un peu comme la matrice, comme dans le film La Matrice. On ouais. est quasiment là-dedans.
0: Mm-hmm.
1: Puis là, les gens, avec des exercices de respiration vraiment précises, puis là, les gens, ben, ils atteignent... dans les 5000 personnes, il y a toujours des volontaires pour porter un casque électro... capteurs, des capteurs d'électricité et sur le cœur.
0: Okay.
1: Et là, ils peuvent enregistrer, puis ils ont vu des gens qui atteignent cet état de cohérence entre le cœur et le cerveau. Et il y a des gens qui ressortent des retraites, qui guérissent des maladies chroniques, il y a même des organes qui se refont. C'est comme
0: oui.
1: miraculeux. Là. C'est vraiment, vraiment fort qu'est-ce qu'il fait. Donc, je vous invite à aller voir.
0: Mm-hmm. Moi, je trouve ça super intéressant. Puis, j'ai plein d'autres questions là, sur la fréquence. Là. Mais juste avant, on va aller en chanson. On va l'écouter. Fred Pellerin.

0: On vient d'entendre « Je voudrais voir la mer » avec Michel Rivard, ainsi que « Silence » de Fred Pellerin. 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Marie-Maude, alors, on est en train de parler de musique, théorie, de son sonore. Écoute, on vient de finir une discussion avec Joe Dispenza. Mm-hmm. Mais là, tu veux nous parler d'un autre homme.
1: Oui. Fait que dans ton livre, il parlait de George Lakovsky, qui était un franco-russe qui a fait des recherches. Lui, on parle de 1925 à cette époque-là. Mm-hmm. si vous googlez, vous allez voir des espèces de machines avec une espèce de spirale en cuivre qui avait plus grosse que des pizzas. Il assoyait les gens entre les spirales, mm-hmm. et probablement qu'il y avait une forme d'électricité qui était activée à ce moment-là, une switch on.
0: Ouais.
1: Et les gens, il a observé que les gens se portaient mieux. Ils guérissaient. Dans la permaculture de électromagnétique, les plantes poussent, mm-hmm. plus avec une spirale en cuivre. D'ailleurs, Karine, tu m'as montré une super belle photo. C'est-tu un oignon?
0: Oui, c'est un oignon. Ouais.
1: C'est un super
0: c'est
1: oignon.
0: Sibérien, oui. Je faisais des tests.
1: Ouais, c'était vraiment cool. Tu as un super oignon qui a comme une spirale en cuivre qui est pointée vers lui. Puis tu as deux petits oignons à côté qui sont tout seuls.
0: Qui n'ont pas de spirale, puis sont tout petits.
1: Ils sont tout petits. Une autre expérience que j'avais faite, c'est que apparemment que le chant des oiseaux, qui est plusieurs fréquences en fait, au printemps, c'est relié avec les graines qui éclosent. La fréquence des chants d'oiseaux, tout ça travaille, et là, pouf, les plantes poussent. J'ai dit, c'est magnifique, faisons le test. J'ai une machine chez nous que je peux mettre des chants d'oiseaux en boucle. C'est un looper. Ça fait que j'ai mis ma petite boîte, j'ai mis de la terre, j'ai planté mes graines, j'ai mis mon looper par-dessus, j'ai fait play sa cassette, petit oiseau en boucle. Puis j'avais d'autres boîtes à côté, pas d'oiseaux, eux autres, non. Mm-hmm. Et les graines qui ont poussé, avec les oiseaux, ont poussé plus vite.
0: Oh, wow!
1: Mais en premier des autres, et beaucoup plus vite que ce qui était marqué sur le sachet.
0: Moi, je vais avoir...
1: Vas-y, essayer ça.
0: Je vais essayer ça.
1: On se passe des trucs à soir.
0: Mais ouais. Je veux savoir quel oiseau va avec quelle graine, là, moi, là.
1: Ah, ben là c'est, j'écoute, c'était préenregistré. J'ai pas étudié la sorte d'oiseau.
0: Ouais.
1: Mais c'est assez histoire. Alors, le prochain épisode.
0: Musique, ouais. Ils disent que la musique a un effet sur les gens, les animaux, sur les plantes.
1: Oui.
0: Parce que même le champ magnétique de la Terre a un effet sur les animaux.
1: Bien, absolument. Fait qu'il y a des oiseaux migrateurs qui utilisent ça. Apparemment que les renards aussi sont super focus sur ça. Fait que dans le livre, il expliquait que peut-être dans leurs oreilles, il y aurait peut-être une spirale de plus qui serait capable. Mais quand on regarde sur la ligne des fréquences, mettons sur le continuum des chiffres de la petite fréquence qu'on n'entend pas pantoute jusqu'à hypersonique, nous, les humains, on est petits. Hein? On a une petite fenêtre ouverte là, qu'on peut voir les lumières, rouge, orange, jaune, vert, bleu, puis les sons. Alors voilà. Mais les éléphants entendent par leurs pieds. Les fréquences très basses.
0: OK.
1: Et on entend par notre

0: aussi.
1: OK.
0: On le sent. C'est comme plus senti. C'est pas tant des sons, mais des... Ben, c'est des sons, mais c'est comme... C'est beaucoup... On est plus dans la fréquence à ce niveau-là.
1: OK.
0: Donc, quand que moi, je vais faire des soins pour quelqu'un et que je sais... je connais la personne, je sais qu'est-ce qu'elle a besoin, ben, quand je choisis mon instrument de musique, c'est super important. Je vais pas arriver à l'hôpital avec un ukulélé et dire « Hey, donne des...

0: autant de joie. C'est mm-hmm. pas tout le temps joyeux, puis c'est correct.
1: Parce que ce que tu me disais, je suis pas un psychologue. On fait pas de blabla, là.
0: Non. Quand que je fais des soins, c'est la musique qui parle. Donc là, je voulais apporter la différence entre un musicothérapeute
1: oui.
0: et les soins sonores. Un musicothérapeute, c'est vraiment un thérapeute qui a étudié en psychologie. C'est un médecin, c'est un docteur.
1: Ah, oh, OK.
0: Et il va utiliser les instruments de musique pour que la personne qui va le voir puisse s'exprimer, puisse, tu sais, frapper sur un drum, ça fait vraiment du bien. Donc, il va utiliser, c'est son outil.
1: OK.
0: Et c'est extraordinaire. Moi, ce que je fais, c'est de la musique qui fait du bien.
1: Mm-hmm.
0: Si ça fait pas du bien, tu me dis, OK, arrête. Parce que tu peux te pogner un méchant mal de tête, apparemment. Mais je ne vais pas me la péter, là, mais ça fait 20 ans que je joue de la musique.
1: Fait que tu sais ce que tu fais.
0: Je là. Sais ce que je fais. Ouais. Je sais ce que je fais. Puis je vais te dire qu'avant d'inviter quelqu'un, je le fais sur moi.
1: Oui.
0: Fait que s'il y a quelque chose qui cloche, qui résonne, mm-hmm. qui ne marche pas, je le sais.
1: Oui.
0: Donc, voilà. Je me base sur mon expérience personnelle, puis je le fais tout le temps sur moi avant. Parce qu'au départ, c'est des soins que je fais pour mon fils.
1: Oui.
0: C'est vrai qu'il ne va pas me garocher. Mon fils, c'est pas. Je le garoche sur moi en premier.
1: Oui, c'est ça.
0: Toujours, toujours.
1: OK, Marie-Moi, d'avant de continuer, on va aller en chanson. On va aller écouter Bluebird Café.

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0: On vient d'entendre Montréal, cette ville, avec Xavier Caffeine. Marie-Maude, alors, on parle de chakra, de centre énergétique et fréquence. John Cage. Tu veux me parler de John Cage?
1: Oui, John Cage, c'est un Américain compositeur très original que... Il a composé une pièce qui s'appelle 4 minutes 33.
0: Ouais.
1: C'est 4 minutes 33 de silence. Donc, le musicien s'installe devant le piano, devant le public.
0: Mm-hmm.
1: Il met ses feuilles devant lui et il met ses mains sur ses cuisses et il attend. Et il y a plusieurs actes à la pièce. Donc, à un moment donné, il y a un chronomètre à côté de lui.
0: Ouais.
1: Il fait clic sur le chronomètre.
0: Mais attends, le monde ne le savent pas, là. Ben le monde le savent.
1: Ben le monde sont là, puis ils le regardent ne pas jouer.
0: OK.

0: Parce que dans le fond, la musique, c'est la foule.
1: Oui.
0: John Cage, lui, il voulait de la musique comme ça parce qu'il disait la musique, c'est pas nécessairement une pièce au piano, la musique, c'est le bruit du vent dans les feuilles, c'est le bruit des pas, c'est tout. Tout est de la musique. Puis c'est comme ça qu'il voulait le représenter.
1: Oui.
0: Mais John Cage, il était bien passionné par beaucoup de choses, entre autres les champignons.
1: OK.
0: C'était passionné par ça. Mais il était aussi passionné par le silence.
1: OK.
0: Puis à un moment donné, il a été à Harvard où est-ce qu'ils ont une pièce qui s'appelle anéchoïque, ou une pièce où les murs sont faits en pointu, où tous les sons sont inhibés.
1: OK, oui.
0: Il n'y a aucun son qui sort de cette pièce-là ou qui rentre dans cette pièce-là. Donc, quand on s'assoit au milieu de la pièce, on attend l'intérieur de notre corps.
1: Mm-hmm.
0: Il y a plusieurs personnes qui ne sont pas capables de tolérer ça. Mais mon John Cage, lui, est allé là avec un objectif. Il dit, enfin, le silence. C'est assis au milieu de la pièce.
1: Mais est-ce que c'est possible d'avoir le silence total?
0: Alors, Karine, c'est mon punch. J'y arrive, là. J'y arrive.
1: Oups.
0: Fait que mon John est assis au milieu de la pièce, mais il entend deux choses. Il entend un low tone, il entend comme une fréquence vraiment grave,
1: ouais.
0: Puis bien aiguë. Fait qu'il ressort de là, puis il dit au docteur, il dit là, ça marche pas ta patate. Il dit, moi, j'entendais beaucoup des choses. Ben, il dit, le son grave que tu as entendu, c'est la circulation du sang dans ton corps.
1: OK.
0: Le tout. Puis le son aigu, c'est ton système nerveux que tu as entendu.
1: OK.
0: Fait que là, je me suis dit, crème, lui, la 4 minutes 33, il l'a fait sur le silence. Fait que j'ai fait 4 fois 60 secondes. 4 minutes fois 60 secondes.
1: Oui.
0: Plus 33, ça fait 273.
1: Ouais.
0: C'est que j'ai googlé 273, puis ça m'a amené à un degré Celsius qui se trouve à être le zéro absolu.
1: Ah, OK.
0: Théoriquement,
1: ouais.
0: Si tu atteins si tu atteins moins 273,15 degrés Celsius, il n'y a plus aucune fréquence possible, c'est trop froid.
1: OK.
0: Donc, enfin, John pourrait avoir le silence.
1: Mm-hmm.
0: Il l'aurait peut-être un peu trop intégral.
1: Ouais. Il serait peut-être gelé un peu. Hein?
0: Ouais, non, ça, c'est plus que nos hivers, ça.
1: Mais ça, tu peux avoir ça où, cette température-là, dans l'univers?
0: En tout cas, dans mon Google, là, ça disait que c'était seulement théorique.
1: OK.
0: Parce que peut-être que ça existe quelque part, mais de là à y aller pour l'entendre, pas sûr.
1: Ouais.
0: Pas sûr que notre corps va...
1: Mm-hmm. Parce que là, tu me parlais aussi de fréquences 432, de 440, 528. Tu m'as perdu un peu là-dedans, là. C'est quoi, là, toutes ces...
0: Fait que tout ça, c'est, d'abord, la mesure, c'est des hertz.
1: OK.
0: Quand t'écoutes la musique trop fort, ça hertz.
1: OK. Oh! C'est bon!
0: Merci tout le monde. Fait que c'est la mesure des fréquences qu'on utilise en musique. Donc, il y a eu, à un moment donné... Après la Deuxième Guerre mondiale, parce que là, en Europe, il y en a un qui s'accordait sur le 432, l'autre sur le 458, n'importe quoi, ça s'accordait. Fait que là, ils ont dit, OK, 440, les gars, là, 440, c'est notre fréquence.
1: Ouais.
0: Puis à partir de là, do, ré, mi, fa, sol, on part avec ça.
1: Ouais.
0: Donc, c'est comme ça qu'on accorde des instruments aujourd'hui. Comme ça, si moi, j'amène ma guitare chez Karine, qui a un piano, on est capable de jouer ensemble, puis ça ne détonne pas.
1: OK, oui, je comprends. Oui.
0: C'est un standard.
1: Ouais.
0: Là, il y a du monde. Comme moi.
1: Comme Marie-Maud Allard.
0: Qui ont commencé à jouer avec les chiffres. En fait, parce que Schumann établi que la Terre a une résonance. Parce que la Terre est électrique aussi.
1: Oui. Ouais.
0: Et elle a un champ géomagnétique.
1: Ouais.
0: Il a tout calculé ça, fait une moyenne. Il est arrivé avec 7,83 Hertz. C'est que okay. Ça, c'est la fréquence, la résonance de la Terre.
1: Qui est un bruit, là.
0: Ben, c'est pas vraiment... Moi, je l'entends pas parce que moi, j'ai mes oreilles d'humaine, ouais. Mais les abeilles, eux autres, ils volent là-dessus.
1: OK, comme quand on parlait du champ magnétique avec les animaux tantôt, là, les oiseaux,
0: oui, c'est
1: les
0: ça.
1: Baleines.
0: Fait que c'est basé sur cette fréquence-là.
1: OK, oui.
0: Fait que là, ils ont fait des mathématiques. Ils ont fait 7,82 fois 2. On fait fois 2 en fréquence. Ça va plus vite. Nanana. Puis là, ils sont arrivés à proche 4,32.

0: Mais ils ont arrondi, pour les profs de mathématiques, ils ont arrondi.
1: Oui.
0: Ils sont arrivés à 4,32. Fait que là, quand tu regardes sur le cinémascope, le 4,32, ça fait une image vraiment belle et harmonieuse par rapport au 4,40 qui est comme un peu plus chaotique.
1: OK.
0: Donc, c'est sûr que quand tu fais des soins sonores, c'est un détail quand même important parce que tu ne veux pas arriver avec des fréquences pouettes quand que tu veux accorder le monde. Donc, mes bols sont tous accordés au 4,32.
1: OK. Là, tu les agites comme ça, là, tes bols.
0: Oui,
1: sont
0: oui,
1: déjà...
0: oui. Ah non, ça, moi, je ne chippe pas les coins pour m'accorder le bol.
1: OK.
0: Ça s'achète au départ. C'est un choix que tu fais.
1: OK. Ah, OK. OK.
0: Et là aussi, chaque chakra a sa fréquence.
1: Oui.
0: Mais comme j'expliquais tantôt, on est tous un peu différents de la fréquence.
1: Oui.
0: Il y a un standard. Donc, j'ai expérimenté. Moi, j'ai dit, oui, je m'expérimente. Et j'ai mis mon violoncelle sur mon ventre.
1: Oui.
0: En fait, sur le ventre de mon ami. Puis j'y jouais le violoncelle que j'avais accordé comme une base.
1: Oui, oui, oui.
0: Parce que je triche un peu. Et donc, je jouais les notes. Il sentait la vibration sur son ventre. Ça lui faisait super du bien. Puis à un moment donné, il m'a dit, ah, cette note-là, garde-la, elle, ça me fait du bien. Ça fait que j'ai joué la note qui est un mi.
1: OK.
0: Mais le mi, c'est le chakra du ventre, le plexus solaire.
1: Ouais.
0: Ah, j'ai dit, OK, le plexus solaire avec le mi, ça a un point.
1: Ouais.
0: Ça marche. Lui, il l'a ressenti comme ça. Mais est-ce qu'une autre personne va le ressentir comme ça? Je ne sais pas. Mm-hmm. Donc, tu sais, il faut toujours être à l'écoute.
1: Parce que tu me parlais du chat. Quand tu dis que tu mettais le violon, là, ça fait des résonances, là, tu me parlais du chat aussi qui ronronne.
0: C'est une autre expérience intéressante qu'ils ont faite. Ils ont réalisé que la fréquence du ronronnement du chat aide à la reconstruction des os.
1: Mm-hmm.
0: Donc, les chats ont des os très denses. D'où l'histoire du fait qu'ils ont 9 vies.
1: Ben oui.
0: Parce que de ronronner de même, ils durcissent de l'os puis ils se cassent pas des pattes quand ils tombent. Puis des choses comme ça. Et ils se vendent sur le marché des boîtes que tu as deux, je dirais des récepteurs, mais c'est des accepteurs. Je sais pas. Je connais pas le mot. Tu mets ça sur ton os cassé. Puis tu pars la machine, ça fait des fréquences.
1: OK.
0: Qui, selon moi, est inspiré du chat.
1: Oui. OK, fait que toi, avec tes healing touch que tu fais,
0: oui, ça, c'est
1: tes séquences, là, tes comment on appelle ça?
0: Tes
1: soins.
0: Mes soins.
1: Tes soins, oui.
0: Ouais.
1: Les gens, ils vont te parler, puis... un petit peu pour que tu t'enlignes avec les instruments, puis après ça, tu vas jouer, puis là, vous allez avoir, c'est ça. Là. Ça va être très intérieur.
0: Oui, alors ceux qui sont intéressés à recevoir des soins, j'ai parti You Vibe, comme U avec des trémas.
1: Oui.
0: Parce que ça fait un happy face.
1: c'est bon.
0: C'est que si vous aimeriez recevoir les soins de Marie-Maude Allard, vous pouvez aller sur You Vibe sur Instagram et Facebook en ce moment. Et j'offre des sessions un à un. Je commence avec le Healing Touch, où est-ce qu'on fait des interventions dans, justement, le champ magnétique de la personne.
1: Oui. Puis, t'as apporté un son qu'on peut écouter. Qu'est-ce que c'est, hein?
0: Hey Karine, t'es toujours en avance de moi, c'est fou. Le punch, c'est mon punch. Et j'arrive après le Healing Touch. Là, je joue les bols. Et là, mais Marie-Maude, mais qu'est-ce que sont ces bols? Et voilà, voici un extrait joué par Géraldine Glass. Thank you.

0: C'est très méditatif, hein?
1: Ah, c'est l'objectif.
0: Ouais.
1: Parce que comme Joe Dispenza, il t'amène dans un état méditatif, c'est sûr que pour guérir, il faut un petit peu que tu t'assoies.
0: Parce que là, c'est ça que tu fais, là, Marie-Maude, là.
1: C'est ça que je fais?
0: Oui.
1: Je me suis resclée. Donc, les gens viennent. J'ai un studio dans ma cour en arrière. J'ai parqué ça là.
0: Oui.
1: On se donne une intention de oui. soin. Je fais mon healing touch. Et après ça, je vais jouer les bols. Donc, ce que vous venez d'entendre, c'est des bols alchimiques qu'on appelle, qui est un mélange de quartz avec oui. différents...

0: cristaux.
1: Oui.
0: Puis t'en as deux autres sortes de bols aussi.
1: J'ai des bols de quartz pur.
0: Oui.
1: Puis j'en ai qui sont mélangés avec un, que c'est du titanium, de l'or et l'autre du indium.
0: OK. Puis les gens peuvent aller te voir jusqu'au 24 juillet, je pense.
1: Oui, ça c'était hier. Mais vous pouvez toujours m'écrire. Je vais. C'est parce que là, c'est l'été, puis. Une soirée dehors. Pendant deux semaines, j'ai eu des clients.
0: Oui.
1: Mais je suis flexible jusqu'à la fin du mois à peu près.
0: Oui.
1: Puis quand l'automne va pogner, là, ça va être les jeudis que ça va être ouvert. J'offre aussi une fois par mois un mélange de yoga et de bol.
0: OK.
1: Avec mon amie Caroline. Les bols accompagnent vraiment bien les parties, la partie du yoga où on fait plus des pauses longues. Et de temps en temps, j'organise aussi des sessions de bol de groupe. J'en ai déjà fait au Gathering Ground. Si vous visitez ma page YouVibe, vous allez pouvoir voir qu'est-ce qui se passe. Puis si vous voulez... Non, je n'ai pas de subscriber.
0: Pas encore.
1: Comment on dit ça? Cliquer.
0: Suivez la personne.
1: Oui, il faut me suivre. Il faut cliquer sur le bouton qui flash plus foncé.
0: OK. Puis là, ils peuvent t'écrire sur Facebook, ils peuvent t'appeler par téléphone.
1: Oui, tout à fait. Moi, je vais par le bouche à oreille.
0: OK.
1: Ouais, je ne suis pas encore rendue à prendre une pause de côté.
0: OK. Marie-Maude, merci tellement beaucoup.
1: Comment c'est fini?
0: C'est déjà fini l'émission.
1: Mais moi, je te dis, épisode 3.
0: Écoute, merci beaucoup. J'espère que ça l'a ouvert les gens à comprendre un peu plus ce que tu fais. Puis ça va aussi leur donner le goût d'aller te voir puis d'essayer aussi cette nouvelle technique-là que tu proposes. Là. Parce qu'en tout cas, moi, ça résonne. C'est juste le petit extrait qu'on a eu tantôt. Là, pour moi, c'est ouf, ça fait du bien. Là. Tu sens que ça fait du bien. Là.
1: Et là, c'est là que la lumière arrive. Quand tu entends ces bols-là.
0: Oui, c'est ça.
1: Capoté, hein?
0: À essayer.
1: On a fait la boucle.
0: Et merci tout le monde, c'est déjà tout pour cette semaine. Un gros merci à Julie Bernier à la technique. Ici Karine Genet et passez une excellente semaine à tous.